0: l'alcool.
1: Grave. 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
0: T'as beau arrêter de boire depuis longtemps, ça disparaît jamais vraiment.
2: Je me réveille à midi, la tête en vrac, la bouche en feu, l'impression d'avoir passé la nuit dans un cendrier. La première chose que je me dis, c'est plus jamais. La deuxième, c'est vivement 18h pour qu'on commence à les enquiller. 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
1: Il est 7h, bon début de journée avec nous sur notre radio. C'est jeudi matin, c'est férié. Bonjour Clarisse.
2: Salut Alex, bonjour tout le monde.
1: C'est férié, mais pas pour tout le monde. Notre radio.
2: Et pas pour Théo surtout, qui a dû se lever plus tôt ce matin alors que normalement il bosse pas le matin. Ça va Théo?
3: Ah ça va, c'est dur mais ça va.
1: Allez on y va, c'est parti. Un premier point sur l'actu, juste derrière on retrouvera Alex Warren, Fever Dream. On y va, Théo Andrieux, l'info et la météo, Hot Radio.
3: Et il ne va pas faire très beau pour ce week-end de l'Ascension à Morestel et à Belley. Aujourd'hui, journée très pluvieuse avec des averses orageuses cet après-midi. Demain, il y aura toujours de la pluie, mais en plus faible quantité. Par contre, samedi et dimanche, on devrait avoir de beaux rayons de soleil en majorité, avec seulement quelques rares averses. Et il ne va pas faire chaud non plus ce week-end. Une maximale de 12 pour aujourd'hui, 13 demain, jusqu'à 15 samedi, mais 17 dimanche. À la une, c'est cette bonne nouvelle au sujet de l'antivirus. Les 26 personnes qui ont été identifiées en France comme cas contact ne présentent pas de symptômes d'après le gouvernement. Parmi ces 26 personnes, dont 4 enfants qui ont été testés négatifs, 22 avaient été en contact avec la néerlandaise qui est décédée de l'antivirus. Et les 4 autres croisiéristes cas contact ne présentent toujours aucun symptôme également. Ils restent quand même hospitalisés le temps de leur isolement. À Chambéry, un homme a été violemment agressé par une quinzaine d'individus. Ça s'est passé lundi en fin de journée vers 18h rue du Mâconnais sur les Hauts-de-Chambéry. D'après une habitante du secteur qui a assisté à la scène, certains des agresseurs étaient armés d'une matraque télescopique ou de battes de baseball. La victime serait âgée entre 17 et 20 ans d'après plusieurs témoins. Les forces de l'ordre sont arrivées en nombre, ce qui a mis fin à l'agression. Le jeune homme agressé a rapidement été pris en charge et hospitalisé, mais il a pris la fuite quelques heures après son arrivée à l'hôpital et serait toujours introuvable. Et notez qu'un individu a été arrêté et placé en garde à vue juste après l'agression. Il a été remis en liberté hier soir. Et aujourd'hui, toujours quelques complications sur les routes de la région, même si ça ne va pas être aussi saturé qu'hier, loin de là. Mais c'est quand même orange d'après Bison Futé aujourd'hui. Avec des difficultés sur l'A7 en direction du sud, la portion qui va de Lyon à Orange va être assez chargée toute la journée, de 8h à 18h. Et si vous allez en Italie via le tunnel du Mont Blanc, notez que la N205 est déjà assez dense et ne devrait pas y avoir d'amélioration avant 20h. Et si vous restez en Savoie aujourd'hui pour ce grand week-end, n'hésitez pas à aller faire un tour du côté de la Comédie des Alpes à Chambéry. Ce soir, vous pourrez assister au spectacle de l'humoriste Marc Tournebeuf, L'Impatient. N'hésitez pas, c'est à 20h30.
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3: Un point sur les stations les moins chères pour le litre de sans-plomb 95,10€. C'est chez Netto à Eclos-Badinière, 1,99€. Même prix chez Auchan à Saint-Jean-de-Bournay, tout comme au Total de Bourgoin, avenue Alsace-Lorraine. Et pour le gasoil, c'est au Leclerc de Bourgoin, avenue Henri-Barbusse, 2,09€. Au carrefour de l'île d'Abo, c'est le même prix. Et également chez Netto à Eclos.

0: Alex Aurène dans le réveil Haute Radio ce matin. Bonjour, bon réveil, bon jeudi matin férié.
1: Alex et Clarisse ne sont pas voyants, mais normalement, ils savent lire l'horoscope.
2: Peut-être. Eh oui, les béliers, un petit peu de patience si vous profiterez d'un week-end sans stress ni retard si vous n'y êtes pas déjà.
0: Taureau, en soirée, un dîner simple ou un moment de famille vous fera le plus grand bien.
2: Gémeaux, vous jonglez entre obligations et conversations avec une légèreté qui vous réussit pas mal.
0: Cancer, une soirée calme vous régénérera. Ce jeudi est placé sous le signe de la douceur.
2: À Lyon, on compte sur vous pour détendre l'ambiance aujourd'hui.
0: Vierge, notez-le, la simplicité de l'instant a plus de valeur que la perfection.
3: C'est beau.
2: Balance, une ambiance agréable plane autour de vous cette semaine. Termine bien.
0: Non, pas du tout. Scorpion, vous allez droit au but sans perdre de temps.
2: Sagittaire, privilégiez le réconfort, un film, une boisson chaude, on veut du cocooning.
0: Capricorne, une journée efficace et bien maîtrisée et vous finalisez vos priorités sans vous éparpiller.
2: Verseau, le week-end s'annonce inspirant et pas de tout repos, ça se serait mal vous connaître.
0: Et enfin les poissons, l'ambiance est douce, un peu mélancolique mais paisible. Bon jeudi matin avec nous, que ce soit férié ou pas, on vous accompagne ici dans le réveil. Voici Orelsan sur votre radio.
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2: 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Et on vous attend tout à l'heure à 8h05 pour entendre la combinaison. Mais d'ici là, on écoute K-pop Demon Hunters, le phénomène qui sera de retour en 2029 sur Netflix. Voici Free.
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0: K-pop Demon Hunters dans le réveil de ce jeudi matin aujourd'hui. Alors faudrait refaire un jingle 7h-10h parce qu'on commence à partir de 7h aujourd'hui. Bon, on s'en fout, on est là, c'est l'essentiel. Vous êtes là aussi. On va retrouver dans quelques instants Tame Impala avec Jenny. Jenny qui est ambassadrice des lunettes Ray-Ban en ce moment. Donc celle de Meta aussi, celle où il y a
1: les deux, Ray-Ban et Ray-Ban Meta, elle a les deux campagnes, ouais.
0: Ray-Ban Meta, c'est celle où il y a la petite caméra sur les lunettes et où tu peux filmer, c'est ça?
1: Tu peux filmer effectivement comme tu sais, le nombre de fois où peut-être vous vous êtes dit ah ouais non mais là ça rend rien sur le téléphone, si je pouvais prendre la photo avec mes yeux, ce serait trop bien. Et ben maintenant vous avez des lunettes du coup qui peuvent filmer à votre place. Je suis en train d'hésiter à m'en acheter.
0: C'est combien les prix?
1: Ah mais déjà c'est très cher, c'est je crois que c'est 500 balles la paire.
0: Ouais.
1: Puis après je me dis quand même si enfin
0: est-ce que j'en aurais l'utilité?
1: Ouais non mais puis ça filme pas tout le temps, c'est toi qui déclenche la commande mais enfin ça t'écoute quand même un petit peu pour savoir qu'on déclenche
0: ah,
1: la commande
0: ouais.
1: Quoi.
0: Oh, bah, écoute, bon. T'as un iPhone dans la poche Clarisse.
1: C'est vrai, mais c'est pas pareil, il est dans la poche.
0: Siri, explique à Clarisse.
1: C'est vraiment
0: animé
1: mon téléphone.
0: T'as mis pas la Chili pour bien débuter la journée dans quelques instants. On écoutera Dracula.
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0: Tame Impala avec Jenny comme promis dans le réveil de ce jeudi matin. Aujourd'hui, ce jeudi férié, ce jeudi 14 mai, c'est l'ascension aujourd'hui et c'est pour ça que c'est férié, Clarisse. Et il y a quand même des anniversaires à fêter, évidemment.
1: Eh ben, il y en a plein. Les parents n'ont pas pris en compte le jour férié. Là, ils ont accouché quand même. Écoutez, c'est scandaleux. Martin Garrix fête ses 30 ans. Vous connaissez de ça?
0: Animals, évidemment. Martin Garrix, 30 ans. Et ce titre-là, il l'avait fait en 2013, donc il avait 17 ans à l'époque.
1: Ce qui est génial, c'est qu'il rentrait mixé en boîte alors qu'il n'avait pas le droit du coup d'y aller pour le boulot parce qu'il est rentré genre juste pour sortir avec ses potes, il n'avait pas le droit de rentrer quoi.
0: Monsieur, vos papiers. Non, mais je suis le mec qui va mixer en fait.
2: Ah, d'accord, ok.
0: Mark Zuckerberg a 42 ans. Est-ce qu'on le présente, Mark Zuckerberg?
1: C'est monsieur Facebook.
0: Évidemment, il y a un super film d'ailleurs, The Social Network, avec Justin Timberlake notamment, et qui est très très sympa et qu'on recommande au passage. Florent Père a 48 ans aujourd'hui. Bon anniversaire à lui. Il est du coin en plus. Il est de Valence.
1: Oui.
0: Florent Père, c'est le fils de Mathieu. Voilà. Qu'on embrasse d'ailleurs au passage. Allez, voilà. Michel Simès à 69 ans. Aujourd'hui, bon anniversaire à lui. Puis un grand monsieur du cinéma également.
1: Et George Lucas qui a aujourd'hui 82 ans. Bon, si on cite qu'une seule chose, c'est Star Wars. Hein.
0: Évidemment. Évidemment. Et ben, en même temps, je ne saurais pas quoi citer d'autre de lui.
1: Là,
0: tu me poses une colle, Clarisse.
1: Arthur et les Minimoys. C'est pas lui?
0: Attends, je regarde. On regarde en live. Sur Wikipédia, alors, Star Wars évidemment. American Graffiti. Indiana Jones.
1: Ah voilà, mais c'est avec ça que j'ai confondu.
0: Ouais. Bon, bon anniversaire à lui en tout cas. Sainte Mathias aujourd'hui, bonne fête à tous les Mathias qui nous écoutent évidemment. Et on vous souhaite dans tous les cas un bon jeudi férié ou pas d'ailleurs, il y en a qui bossent, on est de tout cœur avec vous, on vous accompagne, la preuve on est là.
1: Ouais.
0: Hello pour le classique qui fait trop plaisir, Jenny from the Block dans le réveil. Children.

0: 7h30 sur votre radio, Zao arrive. Avec MC Solar évidemment, comme Caroline. Voilà, oh que de souvenirs Caroline dans les années 90.
1: À l'époque. Ah oui, t'es même pas né.
0: Non, j'étais né, je m'assure que si j'étais né. Ah non, ah mais non, mais c'est
2: toi.
0: Mais oui, Clarisse, c'est vrai, j'avais moins 12 ans.
2: Quelles années 90.
0: Mais non, mais je suis né en 2006, Théo, d'accord.
2: Ah oui, oui.
0: Officiellement, voilà. Bonjour Théo, comment ça va?
2: Bah ça va très bien et toi?
0: Bon, formidable, mais très très bien depuis une demi-heure. On y va pour l'actu Hot Radio à 7h30.
3: Et il ne va pas faire très beau pour ce week-end de l'Ascension à Morestel et à Belley. Aujourd'hui, journée très pluvieuse avec des averses orageuses cet après-midi. Demain, il y aura toujours de la pluie, mais en plus faible quantité. Par contre, samedi et dimanche, on devrait avoir de beaux rayons de soleil en majorité, avec seulement quelques rares averses. Et il ne va pas faire chaud non plus ce week-end. Une maximale de 12 pour aujourd'hui, 13 demain, jusqu'à 15 samedi, mais 17 dimanche. À la une, c'est cette bonne nouvelle au sujet de l'antivirus. Les 26 personnes qui ont été identifiées en France comme cas contact ne présentent pas de symptômes d'après le gouvernement. Parmi ces 26 personnes, dont 4 enfants qui ont été testés négatifs, 22 avaient été en contact avec la néerlandaise qui est décédée de l'antivirus. Et les 4 autres croisiéristes cas contact ne présentent toujours aucun symptôme également. Ils restent quand même hospitalisés le temps de leur isolement. À Chambéry, un homme a été violemment agressé par une quinzaine d'individus. Ça s'est passé lundi en fin de journée vers 18h rue du Mâconnais sur les Hauts-de-Chambéry. D'après une habitante du secteur qui a assisté à la scène, certains des agresseurs étaient armés d'une matraque télescopique ou de battes de baseball. La victime serait âgée entre 17 et 20 ans d'après plusieurs témoins. Les forces de l'ordre sont arrivées en nombre, ce qui a mis fin à l'agression. Le jeune homme agressé a rapidement été pris en charge et hospitalisé, mais il a pris la fuite quelques heures après son arrivée à l'hôpital et serait toujours introuvable. Et notez qu'un individu a été arrêté et placé en garde à vue juste après l'agression. Il a été remis en liberté hier soir. Et aujourd'hui, toujours quelques complications sur les routes de la région, même si ça ne va pas être aussi saturé qu'hier, loin de là. Mais c'est quand même orange d'après Bison Futé aujourd'hui. Avec des difficultés sur l'A7 en direction du sud, la portion qui va de Lyon à Orange va être assez chargée toute la journée, de 8h à 18h. Et si vous allez en Italie via le tunnel du Mont Blanc, notez que la N205 est déjà assez dense et ne devrait pas y avoir d'amélioration avant 20h. Et si vous restez en Savoie aujourd'hui pour ce grand week-end, n'hésitez pas à aller faire un tour du côté de la Comédie des Alpes à Chambéry. Ce soir, vous pourrez assister au spectacle de l'humoriste Marc Tournebeuf, L'Impatient. N'hésitez pas, c'est à 20h30.

0: Zao avec MC Solar. On les adore, c'était comme Caroline dans le réveil de ce jeudi matin. Bon début de journée avec nous. Et même si c'est jeudi férié, vous inquiétez pas, on n'a pas chômé sur les bons plans.
1: Ah ben non, et puis surtout en ce moment il y a un sacré anniversaire du côté du cinéma. C'est l'anniversaire de Top Gun, le tout premier Top Gun à 40 ans aujourd'hui.
0: Wow.
1: Et pour l'occasion, vous avez un marathon Top Gun du côté du Kinépolis aujourd'hui. Peut-être qu'en plus vous êtes en off, ça tombe bien. Peut-être que demain vous allez poser, comme ça vous faites le pont. 19h30 vous arrivez au ciné, vous avez le tout premier Top Gun et puis il sera enchaîné avec Top Gun Maverick, donc marathon Top Gun, super cool à faire avec Tom Cruise évidemment. Et vous gagnez une affiche collector aussi pour les 40 ans du film. Franchement c'est super sympa.
0: Ça, tu ramènes à la maison après, tu le mets dans la chambre.
1: Ouais, et c'est sur la grande salle là, du Kinépolis, le ScreenX avec le méga écran. Non, franchement, si vous aimez Top Gun, allez-y, c'est l'endroit où il faut être ce soir, le Kinépolis. C'est à partir de 19h30 pour ce marathon Top Gun.
0: Super bon plan, haute radio, super bon plan ciné. La suite de Hit, Jason Derulo, c'était les hérissons dans Massinger.
1: Ouais.
0: On écoute maintenant avec son hit One to One.

0: Just Stay, Jack Style et John Turn the Light Off, c'est le son avec le même là, le même où le gars il danse en boîte de nuit là.
1: Ouais, la lumière elle est bleue.
0: Et ben la série elle est trop trop bien, ça s'appelle Vrais Voisins, Faux Amis je crois il me semble.
1: Ah le titre est nul, mais la série est bien.
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1: Ok.
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1: Oui, 4, 5 étoiles et puis surtout plus de 400 destinations. J'arrive même pas à le dire tellement il y en a. Ça se passe en France et ça se passe aussi en Europe. Si vous avez un pays qui vous fait envie, vous y êtes jamais allé, allez-y.
0: Ouais, la France, ça doit être trop bien.
1: Non, mais en plus, ce qui est cool, c'est que vous avez pas de démarche compliquée avec les papiers aussi. Si vous avez déjà une carte d'identité, c'est bon, vous pouvez y aller.
0: Y a merci. Pas de... merci l'espace Schengen.
1: Bah oui, il n'y a pas de visa à demander, il n'y a pas de passeport à faire. Là, ça coûte cher, c'est super long. Écoutez,
0: la
1: vous...
0: Corse. Bon, ouais. La Corse, vas-y, on y... Allez, c'est bon.
1: Désolé, magnifique. Hein.
0: 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Le hit anniversaire arrive juste derrière Taylor Swift.
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0: Taylor Swift dans le réveil Hot Radio ce matin. Bon début de journée avec nous.
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0: Quand vous entendez ce bip bip, vous le savez. Ça veut dire que non, c'est pas le retour du big deal. Ça veut dire que c'est le retour du hit anniversaire, Clarisse. 2014.
2: Qu'est-ce qui se passait en 2014? On avait les Gardiens de la Galaxie qui arrivaient au cinéma en même temps qu'Interstellar. Mon Dieu, c'est déjà si vu que ça. Wow. Interstellar.
0: 12 ans, ça veut dire.
2: Ouais. Happy aussi de Pharrell Williams. C'est ouais. 2014. C'était la bande originale de Moi, Moche et Méchant. On s'en rappelle à l'époque.
3: Voilà.
2: Ouais. ça devient aussi. Instagram qui explose de partout quelques années après sa création. Là, c'est bon, on peut plus passer à côté.
0: Voici Tove Lo, Habits, ce titre a 12 ans aujourd'hui.

0: 8h, bon réveil sur votre radio. On est là ensemble et on va profiter à fond de cette matinée. Bruno Mars, I Just Might. Et c'est pas parce que c'est férié qu'il n'y a pas Théo Andrieux pour l'info.
1: Salut Théo, heureux.
2: Salut, ouais, toujours en poste.
1: Jusqu'ici tout va bien, comme on dit.
2: J'ai pas encore rage kits.
0: Allez, on compte sur toi pour l'essentiel de l'actu, l'info, la météo, Hot Radio, 8h.
2: Et il ne va pas faire très beau pour ce week-end de l'Ascension à Morestel et à Belley. Aujourd'hui, journée très pluvieuse avec des averses orageuses cet après-midi. Demain, il y aura toujours de la pluie, mais en plus faible quantité. Par contre, samedi et dimanche, on devrait avoir de beaux rayons de soleil en majorité, avec seulement quelques rares averses. Et il ne va pas faire chaud non plus ce week-end. Une maximale de 12 pour aujourd'hui, 13 demain, jusqu'à 15 samedi, mais 17 dimanche. À la une, on va peut-être bientôt être plus rassuré au sujet de l'antivirus. Les résultats des tests sur les 22 cas contacts en France sont attendus aujourd'hui, d'après le ministère de la Santé. Mais on sait déjà que 4 enfants cas contacts ont été testés négatifs à l'antivirus. Et ces 22 personnes qui ont été en contact avec la néerlandaise qui est décédée de l'antivirus ne présentent pas de symptômes. Cependant, notez qu'une française serait toujours en réanimation. À Chambéry, un homme a été violemment agressé par une quinzaine d'individus. Ça s'est passé lundi en fin de journée vers 18h rue du Mâconnais sur les Hauts-de-Chambéry. D'après une habitante du secteur qui a assisté à la scène, certains des agresseurs étaient armés d'une matraque télescopique ou de batte de baseball. La victime serait âgée entre 17 et 20 ans d'après plusieurs témoins. Les forces de l'ordre sont arrivées en nombre, ce qui a mis fin à l'agression. Le jeune homme agressé a rapidement été pris en charge et hospitalisé, mais il a pris la fuite quelques heures après son arrivée à l'hôpital et serait toujours introuvable. Et notez qu'un individu a été arrêté et placé en garde à vue juste après l'agression. Il a été remis en liberté mardi soir. Et aujourd'hui, toujours quelques complications sur les routes de la région, même si ça ne va pas être aussi saturé qu'hier, loin de là. Mais c'est quand même orange d'après Bison Futé aujourd'hui, avec des difficultés sur l'A7 en direction du sud. La portion qui va de Lyon à Orange va rester assez chargée toute la journée, jusqu'à 18h. Et si vous allez en Italie via le tunnel du Mont Blanc, notez que la N205 a également un trafic assez dense et il ne devrait pas y avoir d'amélioration avant 20h. Et si vous restez en Savoie aujourd'hui pour ce grand week-end, n'hésitez pas à aller faire un tour du côté de la Comédie des Alpes à Chambéry. Ce soir, vous pourrez assister au spectacle de l'humoriste Marc Tournebeuf, L'Impatient. N'hésitez pas, c'est à 20h30.
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2: Un point sur les stations les moins chères pour le litre de sans-plomb 95,10€, c'est chez Netto à Eclos-Badinière, 1,99€. Même prix chez Auchan à Saint-Jean-de-Bournay, tout comme au Total de Bourgoin, avenue Alsace-Lorraine. Et pour le gasoil, c'est au Leclerc de Bourgoin, avenue Henri-Barbusse, 2,09€. Au carrefour de l'île d'Abo, c'est le même prix, et également chez Netto à Eclos.

0: Bruno Mars dans le réveil Hot Radio ce matin. Bonjour, bon réveil, bon jeudi férié.
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2: Eh bien les béliers, un petit peu de patience. Hein. Malheureusement, vous profiterez d'un week-end sans stress ni retard ensuite.
0: Taureau, en soirée, un dîner simple ou un moment en famille vous fera le plus grand bien.
2: Gémeaux, vous jonglez entre obligations et conversations avec une légèreté qui vous va plutôt bien.
0: Cancer, une soirée calme vous régénérera. Ce jeudi est placé sous le signe de la douceur.
2: Lion, on compte sur vous pour détendre l'ambiance aujourd'hui.
0: Vierge, notez-le, la simplicité de l'instant a plus de valeur que la perfection.
2: Balance, une ambiance agréable plane autour de vous. Cette semaine se termine bien.
0: Scorpion, on ne sait pas si vous êtes marseillais, mais vous allez droit au but en tout cas, sans perdre de temps.
2: Sagittaire, privilégiez le réconfort, un film, une boisson chaude, on veut du cocooning.
0: Capricorne, une journée efficace et bien maîtrisée, vous finalisez vos priorités sans vous éparpiller.
2: Verseau, le week-end s'annonce inspirant et pas de tout repos, ça ce serait mal de vous connaître.
0: Et enfin les poissons, l'ambiance est douce, un peu mélancolique, mais paisible.
3: Coldplay for the weekend, pour un week-end de 4 jours.
2: Ça c'est bien ça.
0: C'est parfait, c'est une circonstance. Bon début de journée avec tout, bon jeudi matin. Oh

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2: Bon début de journée avec nous, bon réveil pour jeudi matin et que ce soit férié ou pas pour vous, il y a un cash code et il y a de l'argent à gagner évidemment, pas de jour férié pour ce cash code. 500 euros sont à gagner ce matin à condition évidemment de nous répéter la combinaison du jour.
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2: Allez, un petit peu de soleil pour ce début de grand week-end pour certains. Gims, voici soleil dans le réveil.

0: Soleil dans le réveil ce matin, on écoutait Gims pour début de journée, pour jeudi. Ce soir, c'est presque l'Eurovision, c'est la deuxième demi-finale. Alors, il y aura évidemment des pays qui se qualifieront, et puis il y en a qui sont déjà qualifiés d'office, comme la France, qui va tout de même quand même présenter son titre pour la première fois. On va dire que c'est une répétition générale avant le grand show samedi soir.
1: Et c'est Monroe qui nous représente cette année. Monroe, que vous avez peut-être vu dans l'émission Prodige, elle a gagné la 11e saison.
0: Bravo.
1: Elle est cantatrice, donc elle a une voix de fou furieux. Elle chante de l'opéra, mais pas que. Et elle va nous représenter avec ce titre qui s'appelle Regarde.

0: Il y a un truc quand même, ouais.
1: J'ai hâte de voir ce qu'ils vont faire en scénographie autour aussi.
0: Et puis ce qui est intéressant, et on en parlait en antenne, c'est que cette année, le comité de l'Eurovision français a décidé de miser sur quelqu'un qui est un peu moins connu. On se souvient d'Amir, on se souvient de Lazara, on se souvient de Slimane également. Louane aussi, c'est vrai. Et à chaque fois, après ça a marché selon, mais mine de rien, le meilleur classement là des dernières années, c'est deuxième, et c'était avec Barbara Pravi qu'on connaissait pas.
1: Et écoutez la voix qu'on envoie cette année, quoi.
0: Et évidemment, faut que tu dises écouter au moment où j'envoie l'extrait qui arrive.
1: Et vous savez quoi, vous l'avez ce soir sur France 4 et France 4 et vous l'aurez ce week-end pour l'Eurovision, la finale.
0: Ce soir 21h pour la deuxième demi-finale donc de l'Eurovision sur France 4 avec la première presta de Monroe et le grand show évidemment samedi soir 21h. On sera tous derrière la France.
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0: Élise et Héros sur la radio de Bourgoin sur Hot Radio, bonjour.
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0: Encantado. On y va, Clarisse, qui gagne son plein d'essence en ce jeudi matin.
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0: C'est votre véhicule, c'est le moment de nous appeler au 0825 740 940 pour nous confirmer tout ça et pour aller chercher le sticker. Évidemment, vous pouvez retrouver la liste complète de nos copains partenaires sur nos réseaux sociaux, Facebook, Insta. Sinon, si jamais vous nous demandez ça sur WhatsApp, 07 57 84 11 11,

0: 8h30, c'est le réveil Hot Radio. Baby Rex arrive dans quelques instants. Avec New Legion et derrière New Game, Clarisse.
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0: On vous souhaite évidemment bonne chance. Et évidemment, comme chaque jour, il y aura également un chiffre du réveil dans les prochaines minutes. Mais d'abord, c'est l'info. Rebonjour Théo.
2: Rebonjour Alex. Rebonjour Clarisse.
0: C'est parti pour l'essentiel de l'actu. Hot Radio, il est 8h30. Théo Andrieux.
2: Et il ne va pas faire très beau pour ce week-end de l'Ascension à Morestel et à Belley. Aujourd'hui, journée très pluvieuse avec des averses orageuses cet après-midi. Demain, il y aura toujours de la pluie, mais en plus faible quantité. Par contre, samedi et dimanche, on devra avoir de beaux rayons de soleil en majorité, avec seulement quelques rares averses. Et il ne va pas faire chaud non plus ce week-end. Une maximale de 12 pour aujourd'hui, 13 demain, jusqu'à 15 samedi, mais 17 dimanche. À la une, on va peut-être bientôt être plus rassuré au sujet de l'antivirus. Les résultats des tests sur les 22 cas contacts en France sont attendus aujourd'hui, d'après le ministère de la Santé. Mais on sait déjà que 4 enfants cas contacts ont été testés négatifs à l'antivirus. Et ces 22 personnes qui ont été en contact avec la néerlandaise qui est décédée de l'antivirus ne présentent pas de symptômes. Cependant, notez qu'une française serait toujours en réanimation. À Chambéry, un homme a été violemment agressé par une quinzaine d'individus. Ça s'est passé lundi en fin de journée vers 18h rue du Mâconnais sur les Hauts-de-Chambéry. D'après une habitante du secteur qui a assisté à la scène, certains des agresseurs étaient armés d'une matraque télescopique ou de batte de baseball. La victime serait âgée entre 17 et 20 ans d'après plusieurs témoins. Les forces de l'ordre sont arrivées en nombre, ce qui a mis fin à l'agression. Le jeune homme agressé a rapidement été pris en charge et hospitalisé, mais il a pris la fuite quelques heures après son arrivée à l'hôpital et serait toujours introuvable. Et notez qu'un individu a été arrêté et placé en garde à vue juste après l'agression. Il a été remis en liberté mardi soir. Et aujourd'hui, toujours quelques complications sur les routes de la région, même si ça ne va pas être aussi saturé qu'hier, loin de là. Mais c'est quand même orange d'après Bison Futé aujourd'hui, avec des difficultés sur l'A7 en direction du sud. La portion qui va de Lyon à Orange va rester assez chargée toute la journée jusqu'à 18h. Et si vous allez en Italie via le tunnel du Mont Blanc, notez que la N205 a également un trafic assez dense et il ne devrait pas y avoir d'amélioration avant 20h. Et si vous restez en Savoie aujourd'hui pour ce grand week-end, n'hésitez pas à aller faire un tour du côté de la Comédie des Alpes à Chambéry. Ce soir, vous pourrez assister au spectacle de l'humoriste Marc Tournebeuf, L'Impatient. N'hésitez pas, c'est à 20h30.

0: Bébé Rexa dans le réveil de ce jeudi matin sur votre radio.
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0: Et ce matin, c'est Valentine qu'on accueille. Salut Valentine.
2: Salut Valentine, bienvenue dans le réveil.
3: Oui, bonjour. Salut le réveil.
0: Comment ça va déjà? Est-ce qu'on est en week-end de 4 jours d'ailleurs chez Valentine?
3: Oui, ça va faire du bien.
0: Oh, la chance.
3: Ça va être cool.
0: La chance que t'as. Bah écoute, profite pour nous.
3: Ouais.
0: Est-ce qu'on peut te dire? Alors, tu es conseillère en gestion de patrimoine et retraite, c'est ça dans la vie? Allô Valentine?
3: J'ai pas entendu, pardon.
0: Tu es conseillère en gestion de patrimoine et retraite dans la vie, c'est bien
3: c'est ça?
0: D'accord. Alors ça consiste en quoi? Tu nous conseilles pour qu'on ait une retraite qui soit assez sympa et qu'on ait un peu d'argent de côté pour la retraite, en gros, c'est ça?
3: Oui, exactement.
0: Bon. Eh ben, ça peut m'intéresser.
2: On va prendre rendez-vous, Valentine.
3: Ça tombe bien, j'ai mes coordonnées.
0: Ça marche. Bon, nous, on va tenter de gagner déjà des vacances. Avant la retraite, il y a les vacances. Ouais. Hein, quand même, parce qu'il faut quand même un peu bosser.
3: Exactement.
0: Faut cumuler quand même pour avoir la retraite. Mais il y a aussi les vacances pour souffler un petit peu avec Omer, notamment.
2: 400 destinations en France et en Europe. Tu vas pouvoir partir une semaine à 4 à Valentine. Mais avant ça, il faut faire les valises. Tu vas avoir 10 secondes pour nous recommander 3 objets bizarres, 3 objets what the fuck à mettre dans la valise. Alex, est-ce qu'on est prêt au niveau du chrono?
0: Bien sûr qu'on est prêt au niveau du chrono, Clarisse.
2: Et ben les 10 secondes commencent dans 3, 2, 1, top. Hop. Valentine.
3: Du papier toilette.
0: Oui.
3: Une batterie externe.
0: Oui.
3: Un mousqueton et une multiprise.
0: C'est bien. On était pile poil sur le timing. Et le papier toilette, c'est vrai qu'on y pense rarement. Ah, hein, mais quand. Quand on a fini l'affaire et qu'il n'y a plus rien, comment on fait?
2: Là c'est la merde, hein, sans mauvais jeu de mots.
0: Pour le coup, effectivement.
2: Multiprise, très bon conseil aussi, Valentine.
0: Le réveil de la classe entre 6h et 10h.
2: Ouais. Bon, dans tous les cas, c'est gagné pour les vacances, bravo!
0: Bravo à toi.
3: Oh, super!
0: C'est gagné.
3: Merci beaucoup.
0: Et c'est pour 4, donc pendant toute une semaine, dans les 400, c'est possible, dans les 400 campings Omer. Il y en a plein partout en France, évidemment, et même partout en Europe, Clarisse. Hein.
2: Oui, 400 destinations.
3: C'est génial. C'est super, je suis trop contente. Merci beaucoup, en tout cas.
0: T'as une idée déjà de la destination?
3: Bah non, pas du tout.
0: Bon, bah écoute, très bien.
2: Tu peux aller faire un tour sur le site de
3: Omer. Je veux du soleil.
2: Ouais, bah tu vas voir,
3: du
2: tu peux aller faire un tour sur leur site, t'as envie de partir de partout. C'est maintenant le plus compliqué, c'est de choisir. C'est le plus gros problème, donc ça va.
3: Ouais, non, mais c'est clair. Je suis trop contente. Merci infiniment.
0: On est super contents aussi pour toi. Omer.com hein, pour aller voir évidemment tout ce que propose Omer. Okay. Et vous aussi, vous pouvez tenter votre chance pour prendre la place de Valentine demain. Le mot-clé, Clarisse, on le rappelle.
2: C'est réveil et c'est au 7-11-12.
0: On te souhaite de très très bonnes vacances d'avance, Valentine. À très vite.
3: Merci beaucoup.

0: qui est de 20 ans, qui nous chantait Homewrecker dans le réveil ce matin.
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0: Le chiffre du réveil de ce jeudi matin, de ce jeudi férié, c'est 19, comme 19 minutes. On met 19 minutes à faire ça.
2: Par jour?
3: Tous les jours, ouais.
0: Ouais, bah normalement, ouais, normalement c'est tous les jours.
2: Ok, donc ça veut dire à trait à l'hygiène peut-être?
0: Non, pas forcément.
3: Okay. À sortir du lit peut-être?
0: Pas forcément.
3: Pas forcément.
2: À s'endormir.
0: Ouais. Ah ouais. En fait, je voulais dire qu'on était dans le thème du lit, mais je me suis dit, si je le dis, en fait, ça va être trop facile. Ouais, bon, au okay. final, je me suis grillé. On met 19 minutes en moyenne à s'endormir.
3: Ça marche.
2: Ouais.
3: Ça dépend. On prend un petit cachet avant.
0: Ah, tu prends des cachets, t'es où pour t'endormir?
3: Non, je rigole.
0: Faut éviter, évidemment.
3: Évidemment.
0: Voilà, après, ouais. En plus, c'est l'accoutumance, c'est pas
2: bizarre. Après, en soi, c'est médical. Des fois, faut
0: oui.
2: ce qu'il faut.
0: Oui, après, oui, s'il y a besoin, il y a besoin, bien évidemment. Mais voilà, on va dire qu'il faut éviter tant qu'on peut.
2: Mais moi, ça dépend. C'est soit je m'endors en 3 secondes 5, soit je m'endors en 3 heures ouvrées. Ça dépend.
0: Pareil, Clarisse.
3: C'est pareil.
0: Moi, j'ai des jours, j'ai pas de problème. Hier soir, par exemple, j'ai mis 400 ans encore à m'endormir. Bon bref voilà, 19 minutes c'est la moyenne qu'on met à s'endormir. C'est bien, entre ceux qui galèrent et entre ceux qui se couchent en 3 secondes, c'est à peu près ça. Shakira, Belly, Algotoo, c'est le prochain hit qu'on va écouter. Bon début de journée, bon jeudi férié.
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0: Shakira dans le réveil de ce jeudi matin. Aujourd'hui, jeudi férié peut-être pour certains d'entre vous. Profitez-en bien. Si vous êtes au boulot, on vous accompagne. Shakira, on l'écoutait quelques instants. On l'entendra tout l'été avec l'hymne officiel de la Coupe du Monde, Clarisse.
1: Oui, effectivement, qui s'appelle Dae Dae.
0: Et elle est pas toute seule, elle est avec Burna Boy dessus. Voilà, ça donne ça. Je trouve ça un peu moins efficace que Waka Waka quand même. Mais
1: ouais,
0: peut-être parce qu'on l'a pas encore assez entendu.
2: Waouh.
1: Ouais. À voir. Peut-être que je me trompe.
0: La Coupe du Monde qui commencera à partir du 11 juin prochain, ce sera sur M6 cette année. Et les matchs des Bleus, le mardi 16, France-Sénégal, le lundi 22 juin, France-Irak et le vendredi 26 juin, un France-Norvège qui s'annonce, à mon avis, très très très chaud. On a hâte évidemment de commencer cette Coupe du Monde. En attendant, on a hâte de retrouver Sabrina Carpenter, mais ça tombe bien, elle est déjà là pour son anniversaire. En plus, elle a fêté son anniversaire il y a quelques jours. Happy birthday to you encore, Sabrina. Bon début de journée avec tous sur votre radio.

0: 9h, bon début de journée avec le réveil Hot Radio, évidemment, tant qu'à faire, c'est encore meilleur à ce qui paraît. Dans quelques instants, on va écouter Angèle et Justice, le génial What You Want.
1: Par contre, depuis le début de la semaine, vous êtes mauvais. Hein. Lundi, ça l'a pas fait pour Samantha. Pas Simon mardi, pas Mehdi hier. Est-ce qu'on va avoir quelqu'un pour ce cache code qui a entendu le code?
0: C'est tout ce qu'on espère. On fait sonner chez vous dans quelques instants pour gagner donc ces 500 euros ce matin. Bonne chance à vous, mais d'abord, c'est l'info, la météo. Et oui, Théo Andrieux, riche d'infos. Bonjour Théo.
2: Teddy, ah oui, ok, et, super, je le prends super mal.
0: Non, c'est la force de l'habitude, Théo, d'accord? Ne m'en veux pas, s'il te plaît.
2: Si, je t'en veux. Allez, salut.
1: Pour sa défense, il a dit Théi. Il y a 20 ans et deux.
0: Allez, on y va. L'info et la météo, autre radio avec Théo Andrieux, bien sûr.
3: Et il ne va pas faire très beau pour ce week-end de l'Ascension à Morestel et à Belley. Aujourd'hui, journée très pluvieuse avec des averses orageuses cet après-midi. Demain, il y aura toujours de la pluie, mais en plus faible quantité. Par contre, samedi et dimanche, on devrait avoir de beaux rayons de soleil en majorité, avec seulement quelques rares averses. Et il ne va pas faire chaud non plus ce week-end. Une maximale de 12 pour aujourd'hui, 13 demain, jusqu'à 15 samedi, mais 17 dimanche. À la une, on va peut-être bientôt être plus rassuré au sujet de l'antivirus. Les résultats des tests sur les 22 cas contacts en France sont attendus aujourd'hui, d'après le ministère de la Santé. Mais on sait déjà que 4 enfants cas contacts ont été testés négatifs à l'antivirus. Et ces 22 personnes qui ont été en contact avec la néerlandaise qui est décédée de l'antivirus ne présentent pas de symptômes. Cependant, notez qu'une française serait toujours en réanimation. À Chambéry, un homme a été violemment agressé par une quinzaine d'individus. Ça s'est passé lundi en fin de journée vers 18h rue du Mâconnais sur les Hauts-de-Chambéry. D'après une habitante du secteur qui a assisté à la scène, certains des agresseurs étaient armés d'une matraque télescopique ou de batte de baseball. La victime serait âgée entre 17 et 20 ans d'après plusieurs témoins. Les forces de l'ordre sont arrivées en nombre, ce qui a mis fin à l'agression. Le jeune homme agressé a rapidement été pris en charge et hospitalisé, mais il a pris la fuite quelques heures après son arrivée à l'hôpital et serait toujours introuvable. Et notez qu'un individu a été arrêté et placé en garde à vue juste après l'agression. Il a été remis en liberté mardi soir. Et aujourd'hui, toujours quelques complications sur les routes de la région, même si ça ne va pas être aussi saturé qu'hier, loin de là. Mais c'est quand même orange d'après Bison Futé aujourd'hui, avec des difficultés sur l'A7 en direction du sud. La portion qui va de Lyon à Orange va rester assez chargée toute la journée, jusqu'à 18h. Et si vous allez en Italie via le tunnel du Mont Blanc, notez que la N205 a également un trafic assez dense et il ne devrait pas y avoir d'amélioration avant 20h. Et si vous restez en Savoie aujourd'hui pour ce grand week-end, n'hésitez pas à aller faire un tour du côté de la Comédie des Alpes à Chambéry. Ce soir, vous pourrez assister au spectacle de l'humoriste Marc Tournebeuf, L'Impatient. N'hésitez pas, c'est à 20h30.
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3: Un point sur les stations les moins chères pour le litre de sans-plomb 95,10€. C'est chez Netto à Eclos-Badinière, 1,99€. Même prix chez Auchan à Saint-Jean-de-Bournay, tout comme au Total de Bourgoin, avenue Alsace-Lorraine. Et pour le gasoil, c'est au Leclerc de Bourgoin, avenue Henri-Barbus, 2,09€. Au carrefour de l'île d'Abo, c'est le même prix. Et également chez Netto à Eclos.

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2: Retour du cash code en ce jeudi matin, c'est aujourd'hui le 14 mai, c'est férié et pourtant le cash code est bien là. Il y a une combinaison qui a été donnée tout à l'heure à 8h05. On espère que vous êtes bien inscrits, surtout que vu que c'est férié, il y a moins de monde qui joue.
3: Oui,
2: pour être très très honnête avec vous. Donc il y a peut-être des chances supplémentaires de gagner. Ce sera peut-être pour Aurélie ce matin, c'est ça?
3: C'est Aurélie, ouais, qui s'est inscrite, qui a envoyé code 71112 et qu'on est en train de tout doucement rappeler.
2: En espérant qu'Aurélie ne soit pas en mode férié, en mode dodo peut-être.
3: Férié, c'est pas le souci, mais dodo, c'est un peu plus compliqué.
2: Eh ben écoute, on va vérifier ça tout de suite. Peut-être qu'elle est au boulot aussi. Ou peut-être qu'elle est en train de répondre à son téléphone. Non.
4: Votre appel a été transféré.
3: Ah bah non, oui, effectivement, non.
2: Bon, bah malheureusement, ce sera pas pour Aurélie. Par contre, ce sera peut-être pour vous. Et demain, il y aura 100 euros de plus à gagner.
3: Oui, avec le mot-clé code, toujours CODE au 71112. Et comme d'hab, on vous donne la combinaison qui déverrouille le coffre à 8h05.
2: On vous souhaite évidemment d'avance bonne chance. Code CODE au 71112 pour gagner 600 euros demain. Il y avait un hit anniversaire dans la semaine, je sais plus quand. On s'est rendu compte que Pharrell Williams, le titre de Pharrell Williams Happy, avait déjà 12 ans.
3: Ouais.
2: Et que le temps passe vite. Bon, on va quand même l'écouter parce qu'on l'aime bien. Pharrell Williams, voici Happy dans le réveil.

0: Drake et Carla sont dans le réveil de ce jeudi matin, ce jeudi férié. C'était la recette et des infos et des révélations assez étonnantes de Jack, ouais, notamment, qui nous parle de l'avenir de Jack et Carla, donc le duo. Concrètement, non, pour parler, même nous on sait pas, on vient pas au jour le jour et on a envie aussi d'exister en solo. Donc bon, ça sent pas très très bon quand même.
1: Bah, ils ont, cela dit, quand même un nouveau titre qui sort.
0: Voilà, qui s'appellera Milia. Je sais pas quand est-ce qu'il sortira, mais il sortira. Tu verras qu'il va sortir demain, c'est sûr. C'est sûr que ça va arriver. Bon voilà, en tout cas, Jack et Carla, on va en profiter parce que ça va peut-être pas durer. Alex Warren, très très bon. Lui, en solo, il pourra pas se séparer de lui-même. Ou sinon, non, c'est qu'il a une technique improbable. Alex Warren, Fever Dream, c'est le prochain hit qu'on va écouter. Bon début de journée, bon jeudi matin.
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0: Alex Warren sur la radio de Bourgoin, sur votre radio. Passez un bon début de journée avec nous, un bon jeudi férié avec un bon plan de jeudi férié, Clarisse.
1: Et ben c'est un marathon qu'on a du côté du cinéma, du côté du Kinépolis Marathon Top Gun, avec les 40 ans de Top Gun, l'original, cette semaine qui est fêtée par le Kinépolis. Vous voyez le 1 et Top Gun Maverick du côté du Kinépolis. Aujourd'hui, pour le coup, c'est à partir de 19h et quelques à 19h30 exactement. Enchaînement des deux films, c'est la salle Screenix en plus, donc c'est la super qualité d'écran. Et vous allez aussi avoir une affiche collector si vous faites partie des premiers arrivés.
0: Très sympa, c'est le bon plan. Autre radio donc de ce jeudi matin pour aller voir Top Gun et fêter les 40 ans de Top Gun avec Tom Cruise qui à l'époque avait 12 ans. La suite de 8, Beyoncé, Jay-Z, Crazy in Love, c'est le

0: 9h30 sur votre radio avec Tame Impala qui arrive dans quelques instants. Tame Impala et Jenny Clarissa.
1: Oh bah, tant qu'à faire, ils sont deux, autant citer tout le monde. Hein.
0: Ah, je crois pas qu'ils sont deux, parce que Tame Impala, ils sont déjà 4000. Donc.
1: Alors, c'est un groupe, t'as une tête d'affiche, mais ils sont plus sûrs quand ils sont sur scène, parce que le gars qui produit tout seul peut pas tout jouer tout seul sur scène.
0: Waouh, on dirait ta vie, c'est aussi compliqué.
2: J'ai rien compris.
0: Bon, ce qui est sûr, c'est qu'on va retrouver dans quelques instants un nouveau jeu.
1: Oui.
0: On va jouer au jeu des synonymes.
1: Ah.
0: Ok. Voilà. Vous saurez ce que c'est dans quelques instants. Ouah, à mon avis, le nom est assez équivoque quand même. L'info et la météo. Bonjour Théo. Rebonjour.
2: Rebonjour Alex. Rebonjour Clarisse.
0: On y va. On commence évidemment avec la météo. Votre radio 9h30.
2: Et il ne va pas faire très beau pour ce week-end de l'Ascension à Morestel et à Belley. Aujourd'hui, journée très pluvieuse avec des averses orageuses cet après-midi. Demain, il y aura toujours de la pluie, mais en plus faible quantité. Par contre, samedi et dimanche, on devra avoir de beaux rayons de soleil en majorité, avec seulement quelques rares averses. Et il ne va pas faire chaud non plus ce week-end. Une maximale de 12 pour aujourd'hui, 13 demain, jusqu'à 15 samedi, mais 17 dimanche. À la une, c'est cette bonne nouvelle au sujet de l'antivirus. Les 26 personnes qui ont été identifiés en France comme cas contact ne présentent pas de symptômes d'après le gouvernement. Parmi ces 26 personnes, dont 4 enfants qui ont été testés négatifs, 22 avaient été en contact avec la néerlandaise qui est décédée de l'antivirus. Et les 4 autres croisiéristes cas contact ne présentent toujours aucun symptôme également. Ils restent quand même hospitalisés le temps de leur isolement. En Isère, un camion-citerne qui transportait un produit dangereux a explosé sur le site de l'usine Tesser de Crolles. Ça s'est passé hier en début d'après-midi. Le conducteur et le passager du camion ont été gravement blessés. Le pronostic vital du conducteur est même engagé. D'autres personnes ont été plus légèrement blessées également. Au total, les secours ont pris en charge une 60aine de personnes présentes sur le site. Mais d'après le chef des opérations de secours, il n'y a pas de risque chimique autour de l'usine Tesser après cette explosion. Notez que cet accident s'est produit au cours d'une opération de nettoyage d'une cuve. Et aujourd'hui, toujours quelques complications sur les routes de la région, même si ça ne va pas être aussi saturé qu'hier, loin de là. Mais c'est quand même orange d'après Bison Futé aujourd'hui, avec des difficultés sur l'A7 en direction du sud. La portion qui va de Lyon à Orange va rester assez chargée toute la journée jusqu'à 18h. Et si vous allez en Italie via le tunnel du Mont Blanc, notez que la N205 a également un trafic assez dense et il ne devrait pas y avoir d'amélioration avant 20h. Et un mot de cinéma à Bourgoin, à l'occasion des 40 ans du film d'action culte Top Gun avec Tom Cruise, le Kinépolis vous propose un marathon des deux films ce soir à partir de 19h30. Donc l'original de 86, la suite sortie en 2022, Top Gun Maverick. D'ailleurs ce film sera rediffusé demain soir à 19h50, toujours au Kinépolis. Et le premier Top Gun sera reprogrammé mardi soir à 20h30.

0: Tame Impala avec Jenny dans le réveil ce matin, c'était Dracula.
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0: On y va avec ce tout nouveau jeu. C'est aujourd'hui un jeu des synonymes auquel nous allons jouer. Je vous donne un mot. Il va falloir trouver évidemment plein de synonymes, un maximum de synonymes. Évidemment, il ne faut pas répéter une réponse qui a déjà été donnée.
2: Ça marche.
0: Et tout ça donc avec un chrono de 10 secondes. C'est comme le dernier mot, mais avec des synonymes. C'est-à-dire que le dernier qui me trouvera un synonyme avant le gong final aura gagné. Ok,
2: super.
0: Ça roule.
2: Ok.
3: Je suis enthousiaste, mais j'ai peur.
2: J'ai très peur aussi.
0: Vous voulez connaître le mot?
3: Ah bah, s'il te plaît, ce sera mieux, ouais.
0: Le mot, c'est beau. Oh, t'es beau. Oui, mais t'es pas que beau, t'es aussi... Clarisse.
3: Magnifique.
2: J'allais dire magnifique. Allez, attends. Superbe.
3: Joli.
2: Ah.
0: Mignon.
2: Mignon, ouais.
3: C'est petit que j'avais moi derrière.
0: Ouais, alors il y avait quoi? J'avais donc joli, magnifique, canon, sublime, élégant, charmant, splendide. On dirait qu'on parle de moi.
2: C'est des mots anglais qui me sont venus en fait. Nous sommes.
0: Ouais. Malheureusement, nous sommes en France. Bon, on espère que vous êtes bien amusés vous aussi avec ce jeu des synonymes. Il reviendra très très vite évidemment. On est trop contents de notre découverte, alors que c'est pas non plus le jeu de l'année, mais c'est quand même sympa.
3: C'est marrant, j'espère que vous avez joué avec nous.
0: Évidemment, dans la voiture, au boulot ou à la maison, on vous accompagne en ce jeudi férié avec Robin Schulz. Il sera du côté de la Luna Festival cet été. On vous l'offre la semaine prochaine.

0: Un anglais Miles Smith avec un irlandais Niall Horan. On écoutait Drive Safe dans le réveil.
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0: Niall Horan, c'est un ancien One Direction.
2: Ouais, c'est ça.
0: Ok, ça marche.
2: C'est voilà. Le petit blond dans le groupe.
0: Ah, merci Clarisse pour la
2: petite. Non, mais si vous voyez leur tête de l'époque, quoi.
0: Mais les Irlandais sont par où?
2: Bah écoute, il est long l'occurrence.
0: Les clichés ont la vie dure.
2: Ouais, c'est ça.
0: Bon, on vous offre vos vacances avec Omer tout au long de cette semaine. Oui, c'est férié, mais ça va pas nous empêcher de vous offrir les plus beaux cadeaux ici dans le réveil. 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Hein.
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0: On vous souhaite bonne chance. Aurélia dans quelques instants pour aller une soirée mondaine. On vous souhaite de passer une très très bonne journée, un bon jeudi férié si vous avez la chance d'en profiter et on vous retrouve demain à partir de 7h.
2: À demain.
0: Bonne journée à toi Guillaume.
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1: Bienvenue en ce jeudi férié, il est 10h du mat, on fait un point sur l'info avant d'écouter Zao, MC Solar comme Caroline et Pink juste après. L'info Hot Radio, c'est tout de suite avec Théo Drieux et on commence par la météo.
2: Et il ne va pas faire très beau pour ce week-end de l'Ascension à Morestel et à Belley. Aujourd'hui, journée très pluvieuse avec des averses orageuses cet après-midi. Demain, il y aura toujours de la pluie, mais en plus faible quantité. Par contre, samedi et dimanche, on devra avoir de beaux rayons de soleil en majorité, avec seulement quelques rares averses. Et il ne va pas faire chaud non plus ce week-end. Une maximale de 12 pour aujourd'hui, 13 demain, jusqu'à 15 samedi, mais 17 dimanche. À la une, c'est cette bonne nouvelle au sujet de l'antivirus. Les 26 personnes qui ont été identifiées en France comme cas contact ne présentent pas de symptômes d'après le gouvernement. Parmi ces 26 personnes, dont 4 enfants qui ont été testés négatifs, 22 avaient été en contact avec la néerlandaise qui est décédée de l'antivirus. Et les 4 autres croisiéristes cas contact ne présentent toujours aucun symptôme également. Ils restent quand même hospitalisés le temps de leur isolement. En Isère, un camion-citerne qui transportait un produit dangereux a explosé sur le site de l'usine Tesser de Crolles. C'est passé hier en début d'après-midi. Le conducteur et le passager du camion ont été gravement blessés. Le pronostic vital du conducteur est même engagé. D'autres personnes ont été plus légèrement blessées également. Au total, les secours ont pris en charge une 60aine de personnes présentes sur le site. Mais d'après le chef des opérations de secours, il n'y a pas de risque chimique autour de l'usine Tesser après cette explosion. Notez que cet accident s'est produit au cours d'une opération de nettoyage d'une cuve. Et aujourd'hui, toujours quelques complications sur les routes de la région, même si ça ne va pas être aussi saturé qu'hier, loin de là. Mais c'est quand même orange, d'après Bison Futé aujourd'hui, avec des difficultés sur l'A7 en direction du sud. La portion qui va de Lyon à Orange va rester assez chargée toute la journée, jusqu'à 18h. Et si vous allez en Italie via le tunnel du Mont-Blanc, notez que la N205 a également un trafic assez dense et il ne devrait pas y avoir d'amélioration avant 20h. Et un mot de cinéma à Bourgoin, à l'occasion des 40 ans du film d'action culte Top Gun avec Tom Cruise, le Kinépolis vous propose un marathon des deux films ce soir à partir de 19h30. Donc l'original de 86, la suite sortie en 2022, Top Gun Maverick. D'ailleurs, ce film sera rediffusé demain soir à 19h50, toujours au Kinépolis. Et le premier Top Gun sera reprogrammé mardi soir à 20h30.
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2: 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Et pour le gasoil, c'est au Leclerc de Bourgoin, avenue Henri-Barbusse, 2,09€. Au carrefour de l'île d'Abo, c'est le même prix. Et également chez Netto à Eclos.

0: Salut tout le monde, soyez les bienvenus. Eh ben ouais, en vrai, c'est pas parce que c'est férié aujourd'hui qu'on n'est pas là. Moi, je suis là, je vous accompagne comme tous les jours. Après le réveil d'Alex et Clarisse, c'est jusqu'à 13h. 10h, 13h qu'on passe ensemble en ce jeudi 14 mai, jeudi de l'Ascension. C'est ça aujourd'hui? Oui, c'est pour ça que c'est férié. Allez, bienvenue, on va commencer par quoi aujourd'hui? Un petit Bruno Mars, ça tente quelqu'un? À gauche, à droite, oui, tout le monde est d'accord. Ok, ça fait l'unanimité, ça tombe bien. On va écouter I Just Might. C'est bien fait, on y a cru, non? Bruno Mars, I Just Might et Benson Boone, Beautiful Things, qui arrive aussi dans un instant.
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Just Might et Bruno Mars sur la radio de Bourgoin. La plaque du jour, c'est un Picasso noir BJ397 de lettres. On l'a vu, avenue de la Soie à Corbelin. 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David Guetta, Jennifer Lopez qui arrive et qui aussi tape pour le classique Hot Radio Le Chemin.

C'était Gwen Stefani avec Econ sur Hot Radio. Gwen Stefani et Con, on vient de les écouter avec ce titre, c'était The Sweet Escape. Pour la suite, on va parler de quoi ? Une petite info télé. Tiens, avec un jeu que vous aimez peut-être qui va faire son retour, un nouveau numéro inédit, j'en dis pas plus tout de suite. On en parle dans les 10 minutes, ça nous laisse le temps d'écouter Becky G dans un instant et 40K. Et puis là, c'est Miley Cyrus, voici Dreamers One sur Hot Radio, bien sûr.

0: Sia et Taylor Swift dans un instant. Et un mot de télé, tiens, une info télé, si vous aimez le jeu de Bruno Guillon qui s'appelle Qui restera dans la lumière, c'est diffusé sur France 2, et ben, il y aura une nouvelle soirée inédite. Un nouveau rendez-vous sur France 2, ce sera noté la date le samedi 30 mai, 21h10, Bruno Guillon, Qui restera dans la lumière. Pour la suite, comme promis, Taylor Swift. Taylor Swift, on écoute Up Alight, juste après Sia et Chandelier.
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1: On a Bébé Rexha au programme New Religion, suivi juste après de Julien Doré, Paris Seychelles aussi. Allez, bienvenue sur votre radio à Bourgoin, il est 11h.

0: Avant d'écouter Ted McRae et Angèle Justice, qu'est-ce qui se passe aujourd'hui ? D'accord, c'est un jour férié, ça d'accord, tout le monde est au courant, 134e jour de l'année. Alors pourquoi c'est férié ? C'est la fête, c'est le jeudi de l'Ascension aujourd'hui. On souhaite une bonne fête à Mathias, Mathis et Aglaé. C'est l'anniversaire aujourd'hui de Martin Garrix, le DJ hollandais. Il a 30 ans, l'anniversaire de l'inventeur de Facebook, multimilliardaire Mark Zuckerberg. Aujourd'hui, il a 42 ans, puis ceci est l'anniversaire d'un médecin qu'on voit régulièrement à la télé. Michel Simès, aujourd'hui, il fête son anniversaire. Il a 69 ans, Michel Simès. Angèle Justice, What You Want et Ted McRae qui arrive aussi dans un instant. Greedy.
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Angèle Justice et What You Want sur la radio de Bourgoin. Direction la Mulatière avec les Nuits Sonores 2026, c'est le rendez-vous électro le plus attendu de l'année qui est de retour. Ça a commencé hier, ce sera jusqu'à dimanche, les Nuits Sonores, une nouvelle fois à Lyon. 5 jours de musique et d'expériences sonores uniques. Vous retrouvez la programmation sur le site jds.fr/Lyon dès maintenant. Et rendez-vous aux grandes locaux à la Mulatière, ce sera jusqu'à ce dimanche. La suite, Naïka qui arrive avec One Track Mind et Robbie Williams qui chante en français pour le classique Hot Radio Suprême.

0: Believer d'Imagine Dragons sur votre radio.
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0: 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Ça approche à grands pas, ma meilleure amie sera là. 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Je dis ma meilleure amie parce que c'est le titre d'une de ses chansons qu'on entend beaucoup à la télé, dans une pub actuellement pour des chauffe-eau, je crois d'ailleurs. Enfin, ça s'appelle Ta meilleure amie, soyons précis. Jeudi 28 mai, donc au Summum de Grenoble, vous chanterez Ta meilleure amie, entre autres, et la positive attitude est sur un air latino. Je suis fort en Laurie. 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Malissa et Loïs à suivre. Et là, c'est Alex Warren. Voici Fever Dream sur votre radio.

0: On aura Julien Libota et Omi pour la suite. Ce sera avant de faire le point sur l'info tout à l'heure à midi. Attention, vous ne faites pas avoir si vous avez regardé toute la nouvelle saison des Traîtres avec Eric Antoine le samedi soir sur M6. Cette semaine, c'est pas le samedi soir. Et c'est la finale. Pour la finale des Traîtres, c'est aujourd'hui sur M6. Parce qu'ils ont eu peur de la concurrence avec l'Eurovision samedi. Du coup, ils ont décalé les Traîtres à aujourd'hui. Et The Voice sera décalé aussi à demain, demain vendredi. Donc du coup, il n'y aura pas de Mask Singer non plus cette semaine. Oui, c'est le grand bazar. Ils nous ont tout cassé notre télé, on comprend plus rien. Dans un instant, Julien Lib, Ota, dis-moi où, et Omi avec Cheerleader.
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0: chouette, Tamim Pala qui arrive avec Jenny pour Dracula et Kenji avec Vianney, ce sera le feu. Mais d'abord, on fera un point sur l'info. Haute Radio, midi. Et l'info sur Haute Radio, c'est avec Théo Andrio. On commence par la météo.
1: Et il ne va pas faire très beau pour ce week-end de l'Ascension à Morestel et à Belley. Aujourd'hui, journée très pluvieuse avec des averses orageuses cet après-midi. Demain, il y aura toujours de la pluie, mais en plus faible quantité. Par contre, samedi et dimanche, on devrait avoir de beaux rayons de soleil en majorité, avec seulement quelques rares averses. Et il ne va pas faire chaud non plus ce week-end. Une maximale de 12 pour aujourd'hui, 13 demain, jusqu'à 15 samedi, mais 17 dimanche. À la une, c'est cette bonne nouvelle au sujet de l'antivirus. Les 26 personnes qui ont été identifiées en France comme cas contact ne présente pas de symptômes d'après le gouvernement. Parmi ces 26 personnes, dont 4 enfants qui ont été testés négatifs, 22 avaient été en contact avec la néerlandaise qui est décédée de l'antivirus. Et les 4 autres croisiéristes cas contact ne présentent toujours aucun symptôme également. Ils restent quand même hospitalisés le temps de leur isolement. En Isère, un camion-citerne qui transportait un produit dangereux a explosé sur le site de l'usine Tesser de Crolles. Ça s'est passé hier en début d'après-midi. Le conducteur et le passager du camion ont été gravement blessés. Le pronostic vital du conducteur est même engagé. D'autres personnes ont été plus légèrement blessées également. Au total, les secours ont pris en charge une 60aine de personnes présentes sur le site. Mais d'après le chef des opérations de secours, il n'y a pas de risque chimique autour de l'usine Tesser après cette explosion. Notez que cet accident s'est produit au cours d'une opération de nettoyage d'une cuve. Et aujourd'hui, toujours quelques complications sur les routes de la région, même si ça ne va pas être aussi saturé qu'hier, loin de là. Mais c'est quand même orange d'après Bison Futé aujourd'hui, avec des difficultés sur l'A7 en direction du sud. La portion qui va de Lyon à Orange va rester assez chargée toute la journée jusqu'à 18h. Et si vous allez en Italie via le tunnel du Mont Blanc, notez que la N205 a également un trafic assez dense et il ne devrait pas y avoir d'amélioration avant 20h. Et un mot de cinéma à Bourgoin, à l'occasion des 40 ans du film d'action culte Top Gun avec Tom Cruise, le Kinépolis vous propose un marathon des deux films ce soir à partir de 19h30. Donc l'original de 86, la suite sortie en 2022, Top Gun Maverick. D'ailleurs, ce film sera rediffusé demain soir à 19h50, toujours au Kinépolis. Et le premier Top Gun sera reprogrammé mardi soir à 20h30.
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1: Un point sur les stations les moins chères pour le litre de sans-plomb 95 de 10. C'est chez Netto à Eclos-Badinière, 1,99€. Même prix chez Auchan à Saint-Jean-de-Bournay, tout comme au total de Bourgoin, avenue Alsace-Lorraine. Et pour le gasoil, c'est au Leclerc de Bourgoin, avenue Henri-Barbusse, 2,09€. Au carrefour de l'île d'Abo, c'est le même prix. Et également chez Netto à Eclos.

0: On aura The Kid Laroi, Justin Bieber, Zao, MC Solar aussi pour la suite.
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0: 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Allez, comme promis, Zao qui arrive avec MC Solar.
2: Alors je suis parti comme Caroline, je connais la chanson.
0: On écoute comme Caroline et The Kid Laroi avec Justin Bieber dans un instant avec Stay pour les buts d'après-midi.
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Zao avec MC Solar et comme Caroline sur la radio de Bourgoin. Aujourd'hui 19h30 au Kinépolis, c'est le marathon Top Gun avec les films 1 et 2 que vous allez pouvoir découvrir. Top Gun en 86 et Top Gun Maverick en 2026 pour fêter les 40 ans de la sortie du premier film. 19h30, le marathon Top Gun aujourd'hui au Kinépolis. La suite Vita, ça fait mal, et Madonna qui arrive pour le classique Hot Radio maintenant avec Hang Up.

Hey Brother avec Avicii sur votre radio. Dans 10 minutes, on va parler du film 10% dérivé de la série qui avait fait un carton sur France 2. Le temps d'écouter Kavinsky, Angèle Phoenix qui arrive avec Night Call. Puis là, Bruno Mars. Voici I Just Might sur votre radio en ce jeudi férié. 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

0: On écoute Lady Gaga avec Beyoncé et K-pop des Mementors aussi avant 13h. Cette semaine, les premières images du film 10% tiré de la série culte ont été révélées par Netflix. 5 ans après la fermeture de l'agence ASK sur France 2, Andrea Martel n'est plus agent, elle veut devenir réalisatrice. Mais la perte de son acteur principal à quelques jours du début du tournage la force à réunir son ancienne équipe, à savoir Noémie, Mathias, Gabriel et Hervé. Évidemment, ça va pas être simple. Côté guest français, dans 10% le film, il y aura Laetitia Casta et Vincent McCain qui joueront leur propre rôle. Et puis la grosse surprise, c'est l'apparition de la star internationale Georges Clooney qui va participer aussi à 10% dans le film. Mais il faudra encore patienter un peu parce qu'on n'a pas de date de mise en ligne pour l'instant annoncée chez Netflix. Rien d'officiel. À 13h l'info tout à l'heure avec Théo Drieux, ça c'est K-pop Demon Hunters Free et Lady Gaga Beyoncé téléphone qui arrive aussi.
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1: Les hits en non-stop tout l'après-midi avec au programme Miley Cyrus qui arrive juste après l'info. On va l'écouter avec Dreamers One sur Hot Radio. Bienvenue, 13h. À 13h, on a rendez-vous avec Théo Andrieux pour faire un point sur l'info. On commence par la météo.
2: Et il ne va pas faire très beau pour ce week-end de l'Ascension à Morestel et à Belley. Aujourd'hui, journée très pluvieuse avec des averses orageuses cet après-midi. Demain, il y aura toujours de la pluie, mais en plus faible quantité. Par contre, samedi et dimanche, on devra avoir de beaux rayons de soleil en majorité, avec seulement quelques rares averses. Et il ne va pas faire chaud non plus ce week-end. Une maximale de 12 pour aujourd'hui, 13 demain, jusqu'à 15 samedi, mais 17 dimanche. À la une, c'est cette bonne nouvelle au sujet de l'antivirus. Les 26 personnes qui ont été identifiées en France comme cas contact ne présentent pas de symptômes d'après le gouvernement. Parmi ces 26 personnes, dont 4 enfants qui ont été testés négatifs, 22 avaient été en contact avec la néerlandaise qui est décédée de l'antivirus. Et les 4 autres croisiéristes cas contact ne présentent toujours aucun symptôme également. Ils restent quand même hospitalisés le temps de leur isolement. En Isère, un camion-citerne qui transportait un produit dangereux a explosé sur le site de l'usine Tesser de Crolles. C'est passé hier en début d'après-midi. Le conducteur et le passager du camion ont été gravement blessés. Le pronostic vital du conducteur est même engagé. D'autres personnes ont été plus légèrement blessées également. Au total, les secours ont pris en charge une 60aine de personnes présentes sur le site. Mais d'après le chef des opérations de secours, il n'y a pas de risque chimique autour de l'usine Tesser après cette explosion. Notez que cet accident s'est produit au cours d'une opération de nettoyage d'une cuve. Et aujourd'hui, toujours quelques complications sur les routes de la région, même si ça ne va pas être aussi saturé qu'hier, loin de là. Mais c'est quand même orange d'après Bison Futé aujourd'hui, avec des difficultés sur l'A7 en direction du sud. La portion qui va de Lyon à Orange va rester assez chargée toute la journée jusqu'à 18h. Et si vous allez en Italie via le tunnel du Mont-Blanc, notez que la N205 a également un trafic assez dense et il ne devrait pas y avoir d'amélioration avant 20h. Et un mot de cinéma à Bourgoin, à l'occasion des 40 ans du film d'action culte Top Gun avec Tom Cruise, le Kinépolis vous propose un marathon des deux films ce soir à partir de 19h30, donc l'original de 86, la suite sortie en 2022, Top Gun Maverick. D'ailleurs, ce film sera rediffusé demain soir à 19h50, toujours au Kinépolis, et le premier Top Gun sera reprogrammé mardi soir à 20h30.
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2: Un point sur les stations les moins chères pour le litre de sans-plomb 95 de 10. C'est chez Netto à Eclos-Badinière, 1,99€. Même prix chez Auchan à Saint-Jean-de-Bournay, tout comme au total de Bourgoin, avenue Alsace-Lorraine. Et pour le gasoil, c'est au Leclerc de Bourgoin, avenue Henri-Barbusse, 2,09€. Au carrefour de l'île d'Abo, c'est le même prix. Et également chez Netto à Eclos.

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1: Ça s'est passé dans le réveil.
2: Le chiffre du réveil, c'est 5. C'est en moyenne par Français et par an. En moyenne.
3: C'est une activité ?
2: C'est ouais, on peut considérer ça comme une activité.
3: Adulte, enfant,
2: tout le monde le fait. Ah, Clarisse est pas loin, je crois.
3: Ah, si, c'est pas les films, c'est les séries.
2: Exactement. Bien vu, Clarisse.
3: Merci.
2: En moyenne, les Français regardent 5 séries différentes.
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2: Bonjour le réveil. Et oui, je me suis dit, j'avais tenté ma chance et j'ai bien fait.
3: Bah oui, t'as bien fait. Grave. C'est toi le tiré au sort, la semaine de vacances à gagner. Et pour ce faire, eh bien, il va falloir nous donner un maximum de choses en 10 secondes.
4: Oui, on veut 3 objets.
3: Ouais, 3, c'est bien.
4: 3 objets très bizarres à mettre dans une valise, mais qui peuvent servir au cas où pour les vacances.
2: Un bouquet de fleurs, ouais. Un tire-bouchon, un arbuste, un cône de Lubeck.
3: C'est bon, c'est gagné. Tu vois, je t'avais dit en tête qu'il allait nous le faire en 5 secondes. Bravo, bravo Pierre, bravo.
5: Bravo Pierre, la semaine de vacances.
2: Eh ben, merci à vous.
3: Eh ben, avec plaisir.
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0: Il est 16h, je vais relancer une nouvelle heure de hit, très vite, juste après les infos avec Nuit Incolore Dépassé et la collab Angèle et Justice. On va écouter What You Want. Et c'est Théo Andrieux qui nous rejoint. Le point sur l'actu et la météo sur Hot Radio.
1: Et on va encore retrouver un temps maussade dans la région demain. Le ciel va rester nuageux toute la journée avec de nouvelles averses orageuses l'après-midi et des rafales de vent assez fortes. Mais ensuite, le temps va s'améliorer. À partir de samedi après-midi, on va trouver un beau soleil et le ciel sera encore très lumineux dans la journée de dimanche. Pour les températures, comptez seulement 13 degrés pour la maximale demain à Belley, jusqu'à 16 pour samedi à Morestel et 18 dimanche. À la une, c'est une nouvelle très rassurante au sujet de l'antivirus. Les 26 Français cas contact ont été diagnostiqués négatifs après des tests. Ça a été annoncé aujourd'hui par la ministre de la Santé, Stéphanie Rist. Ces 26 personnes avaient été en contact avec la Néerlandaise qui est décédée après avoir contracté l'antivirus sur le paquebot de croisière, devenu un foyer de contamination. Notez cependant qu'une Française âgée de 65 ans serait toujours en réanimation. Il s'agit également d'une passagère du paquebot qui a été diagnostiquée positive. À Chambéry, des adolescents de 13 à 17 ans organisent un rassemblement ce samedi pour nettoyer le parc du Vernet. C'est une initiative du groupe Jeunes à Impact, un groupe d'adolescents engagés dans la cause environnementale locale. Ils vous donnent rendez-vous au parc du Vernet samedi après-midi de 14h30 à 16h30 pour une clean walk, donc une marche de ramassage de déchets. Si jamais vous êtes disponible, n'hésitez pas à aller rejoindre le groupe samedi au parc pour aider ces jeunes dans cette très belle action. Toutes les infos à retrouver sur chambéry.fr. Et aujourd'hui, toujours quelques complications sur les routes de la région, même si ce n'est pas aussi saturé qu'hier, loin de là. Mais c'est quand même orange d'après Bison Futé aujourd'hui. Avec des difficultés sur l'A7 en direction du sud, la portion qui va de Lyon à Orange va rester assez chargée jusqu'à 18h. Et si vous allez en Italie via le tunnel du Mont Blanc, notez que la N205 a également un trafic assez dense et il ne devrait pas y avoir d'amélioration avant 20h. Et direction maintenant la Comédie des Alpes à Chambéry. Demain soir, vous pourrez aller voir le spectacle Les Monologues du Machin, une sorte de version masculine des célèbres monologues du vagin de Evensler. Les Monologues du Machin, cette fois, c'est avec Thomas Caruso Aragona à 20h30 demain.

0: On est parti ensemble jusqu'à 19h. Et il y a trois teams aujourd'hui. Il y a la team long week-end qui bosse pas aujourd'hui ni demain. 4 jours de week-end. Il y a la team je suis juste un jour férié aujourd'hui, mais c'est déjà pas mal. Et il y a la team qui bosse. Voilà, pas de week-end du tout. On est avec vous quoi qu'il arrive. C'est Arnaud, je vous lâche pas. Hein, avec des bons plans sortis d'ici 19h, le jeu de la plaque. Il y aura le buzz du jour. TV News aussi, le programme télé de ce soir. Tout ça bien sûr avec des bons hits aussi. Hein. Alex Oren. C'est la suite Fever Dream et Lady Gaga et Bruno Mars, Die With A Smile.
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Europe Radio, ça c'était Alex Warren, Fever Dream, c'est la radio de Bourgoin avec justement à Bourgoin ce soir le marathon Top Gun 1 et 2 à l'occasion des 40 ans du film, Top Gun 1986 et Top Gun Maverick en 2022, ce soir le marathon à 19h30 au Kinépolis. Taylor Swift assure et Enrique Iglesias et Nadia, Classic Hot Radio, c'est Tired of Being.

Je vous propose TV News dans quelques instants. Et oui, avec ma sélection télé faite avec amour. Le programme de ce soir, c'est dans quelques minutes. Avant ça, The Chainsmokers et Coldplay, excellent, on y va. Hein. C'est Something Just Like This sur votre radio.

Hot Radio avec vos indispensables, vos numéros 1, ça fait du bien ça, avec Assure, Christophe Maé, il y a Tame Impala et Jenny aussi. Là c'est TV News, qu'est-ce qu'on regarde ce soir à la téloche? Sur TF1, il y a la 7ème compagnie au clair de lune, si vous aimez les vieux films, 21h10, vous allez être gâtés. Roland Garros entre les lignes, ça c'est sur France 2, documentaire inédit sur les coulisses de Roland Garros. France 4, si vous êtes fan de l'Eurovision, c'est la 2ème demi-finale ce soir, 21h, et puis les traîtres, hein, moi je suis fan, je regarde, c'est la finale en plus ce soir sur M6, 21h10.

0: 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Naïka, One Track Mind, David Guetta ici, à son là aussi. Et puis le point sur les stations-service les moins chères, c'est dans quelques instants. Bon après-midi.
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0: Hot Radio avec la collab David Guetta et Sia, c'était Titanium, les deux réunis à chaque fois ça fait un gros hit. Hein. Et ouais, la suite avec Damiano David, je vous ai mis notre chouchoute aussi, Naïka, One Track Mind, juste après les stations service les moins chères, ou faire le plein moins cher, on vous dit tout maintenant sur Hot Radio.
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2: Un point sur les stations les moins chères pour le litre de samplon 95-10 et chez Netto à Eclos-Badinière, 1,99€. Même prix chez Auchan à Saint-Jean-de-Bournay, tout comme au total de Bourgoin, avenue Alsace-Lorraine. Et pour le gasoil, c'est au Leclerc de Bourgoin, avenue Henri-Barbus, 2,09€. Au carrefour de l'île d'Abos, c'est le même prix et également chez Netto à Eclos.

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1: Le retour des hits, c'est juste après l'actu 17h. Je vous ai mis The Weeknd et Daft Punk avec I Feel It Coming. Et le duo Zao MC Solar, c'est bon ça, hein, c'est comme Caroline. Info et météo tout de suite sur votre radio. Et c'est avec Théo Andrieux qui nous rejoint.
2: Et on va encore retrouver un temps maussade dans la région demain. Le ciel va rester nuageux toute la journée avec de nouvelles averses orageuses l'après-midi et des rafales de vent assez fortes. Mais ensuite, le temps va s'améliorer. À partir de samedi après-midi, on va trouver un beau soleil et le ciel sera encore très lumineux dans la journée de dimanche. Pour les températures, comptez seulement 13 degrés pour la maximale demain à Belley, jusqu'à 16 pour samedi à Morestel et 18 dimanche. À la une, c'est une nouvelle très rassurante au sujet de l'antivirus. Les 26 Français cas contact ont été diagnostiqués négatifs après des tests. Ça a été annoncé aujourd'hui par la ministre de la Santé, Stéphanie Rist. Ces 26 personnes avaient été en contact avec la Néerlandaise qui est décédée à cause de l'antivirus. Il s'agissait d'une passagère du paquebot de croisière devenu un foyer de contamination. Notez cependant qu'une Française âgée de 65 ans serait toujours en réanimation. Elle faisait également partie de la croisière et a été diagnostiquée positive. Et aujourd'hui, toujours quelques complications sur les routes de la région, même si ce n'est pas aussi saturé qu'hier, loin de là. Mais c'est quand même orange d'après Bison Futé aujourd'hui. Avec des difficultés sur l'A7 en direction du sud, la portion qui va de Lyon à Orange va rester assez chargée jusqu'à 18h. Et si vous allez en Italie via le tunnel du Mont Blanc, notez que la N205 a également un trafic assez dense et il ne devrait pas y avoir d'amélioration avant 20h. À Chambéry, des adolescents de 13 à 17 ans organisent un rassemblement ce samedi pour nettoyer le parc du Vernet. C'est une initiative du groupe Jeunes à Impact, un groupe d'adolescents engagés dans la cause environnementale locale. Ils vous donnent rendez-vous au parc du Vernet samedi après-midi de 14h30 à 16h30 pour une clean walk, donc une marche de ramassage de déchets. Si jamais vous êtes disponible, n'hésitez pas à aller rejoindre le groupe samedi au parc pour aider ces jeunes dans cette très belle action. Toutes les infos à retrouver sur chambéry.fr. Et direction maintenant la Comédie des Alpes à Chambéry. Demain soir, vous pourrez aller voir le spectacle Les Monologues du Machin, une sorte de version masculine des célèbres monologues du vagin de Evensler. Les Monologues du Machin, cette fois, c'est avec Thomas Caruso Aragona à 20h30 demain.

0: Il y a encore des bons sons hein, pour la suite, je vous ai mis Bruno Mars. Et hier mercredi, c'était le jour des sorties ciné, début du festival de Cannes d'ailleurs depuis mardi. Alors qu'est-ce qui est sorti hier si vous voulez vous faire un ciné aujourd'hui, ce soir ou ce long week-end? Il y a Histoire parallèle qui est sorti avec Isabelle Huppert, Virginie Efira ou encore Pierre Niney, un drame donc dispo depuis hier au cinéma. L'abandon, ça c'est les 11 derniers jours de Samuel Paty. Tout autre chose, un documentaire musical Iron Maiden, Burning Ambitions, ça c'est donc sur Iron Maiden si vous êtes fan du groupe, à aller voir au cinéma. Et puis Obsession si vous êtes fan d'épouvante horreur. Voilà, il y a ce qu'il faut, il y en a pour tout le monde cette semaine. Bruno Mars, comme promis, c'est la suite. Bruno Mars, I Just Might et Ravine Linae sera là aussi, Love Me Now.
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0: Jeudi après-midi, c'est avec entre autres un classique qui arrive dans les prochaines secondes sur la radio de Bourgogne.
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0: Et c'est l'heure pour moi de vous rembourser le plein d'essence. On l'a pas encore fait. Direction Corbelin, avenue de la Soie. On a repéré cette Picasso noire avec l'autocollant entre radio. BJ, c'est la plaque d'immatriculation. Écoutez bien, B comme Béatrice, J397 et les deux lettres. C'est la vôtre. Un petit coup de fil. Vous m'appelez 0825 740 940. Et si vous voulez participer, vous allez à Superu la Verpillière, à Camarly, Pont de Beauvoisin, la Baronnie, pour récupérer l'autocollant entre radio. Julien Libella avec Ota, dis-moi où. C'est juste après Bob Sinclair, World All Done. C'est parti. Hein. Pour ce classique.

ce jeudi férié ou pas. D'ailleurs, si vous bossez, on vous lâche pas. Dans quelques minutes, le buzz du jour. On va partir en Autriche à Vienne avec une histoire de flatulence et de fou rire qui a coûté 300 euros d'amende. Ah ouais, et ça rigole pas là-bas. Shawn Mendes et Camila Cabello, c'est pour les hits. Señorita sur votre radio.

La suite des hits, c'est très vite, hein, bougez pas avec Miley Cyrus sur Hit Radio. Juste le temps de faire un petit crochet par Vienne, direction l'Autriche. Et ouais, c'est le buzz du jour. Alors cette histoire est incroyable. C'est un homme qui a été verbalisé 300 euros d'amende pour avoir lâché une flatulence bruyante devant un distributeur automatique en présence de deux policiers. Voilà, l'un qui l'a raconté la scène, il était au téléphone, il a éclaté de rire. Les policiers lui ont dit oui, on va vous mettre une amende. Il a eu une amende pour atteinte à la décence publique, la flatulence, et une autre pour ridiculisation d'une action officielle, donc le fou rire, ce qui s'est moqué des policiers. Voilà, donc manque de bol pour les policiers, il était juriste de profession, donc il a gagné son recours. Le tribunal a jugé que la flatulence était involontaire. Voilà, on n'arrête pas le progrès. Hein. Miley Cyrus, on y va pour la suite.

0: Je vous passe Vita pour la suite, hein. Vos favoris sont ici. J'étais en train de m'entraîner là avant de vous annoncer Vita pour faire le moonwalk, vous savez, de Michael Jackson, depuis que le biopic sur Michael Jackson est sorti au cinéma. Je sais pas vous, dans votre fil d'actu sur Facebook ou les réseaux sociaux, j'ai plein de gens qui font des tutos pour faire le moonwalk, vous voyez. Donc je m'y suis mis parce que j'en peux plus de voir tous ces tutos pour faire le moonwalk. Donc je vais essayer, c'est pas gagné. Peut-être que je serai prêt pour le 2 qui sortira dans 3 ans, peut-être. Avant 18h, Vita, ça fait mal, il y aura les bons plans carburant aussi. Imagine Dragons, Bad Liar.
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2: Ça s'est passé dans le réveil.
3: Le chiffre du réveil, c'est 5, c'est en moyenne par français et par an, en moyenne.
4: C'est une activité ?
3: C'est ouais, on peut considérer ça comme une activité.
5: On adulte, voit enfant, tout le monde le fait.
3: Ah, Clarisse est pas loin, je crois.
4: Ah, si, c'est pas les films, c'est les séries.
3: Exactement. Bien vu, Clarisse.
4: Merci.
3: En moyenne, les Français regardent 5 séries différentes.
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0: Hot Radio, passez une bonne fin d'après-midi avec Vita, ça fait mal. Tout à l'heure, 18h, ce sera l'actu, la météo aussi. Et avant ça, détour par les stations-service les moins chères sur Hot Radio.
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2: Un point sur les stations les moins chères pour le litre de sans-plomb 95-10 et chez Netto à Eclos-Badinière, 1,99€. Même prix chez Auchan à Saint-Jean-de-Bournay, tout comme au total de Bourgoin, avenue Alsace-Lorraine. Et pour le gasoil, c'est au Leclerc de Bourgoin, avenue Henri-Barbus, 2,09€. Au carrefour de l'île d'Abos, c'est le même prix et également chez Netto à Eclos.

0: 18h, vous avez bossé aujourd'hui, on termine tranquille la journée ensemble avec Indila, retour des hits très vite avec Dernière Danse et Bébé Rexha, c'est New Legend. Et avant tout ça, c'est le point info et météo. Et on retrouve Théo Andrieux qui est avec nous sur Hot Radio.
1: Et on va encore retrouver un temps maussade dans la région demain. Le ciel va rester nuageux toute la journée avec de nouvelles averses orageuses l'après-midi et des rafales de vent assez fortes. Mais ensuite, le temps va s'améliorer. À partir de samedi après-midi, on va retrouver un beau soleil et le ciel sera encore très lumineux dans la journée de dimanche. Pour les températures, comptez seulement 13 degrés pour la maximale demain à Belley, jusqu'à 16 pour samedi à Morestel et 18 dimanche. À la une, c'est une nouvelle très rassurante au sujet de l'antivirus. Les 26 Français cas contact ont été diagnostiqués négatifs après des tests. Ça a été annoncé aujourd'hui par la ministre de la Santé, Stéphanie Rist. Ces 26 personnes avaient été en contact avec la Néerlandaise qui est décédée à cause de l'antivirus. Il s'agissait d'une passagère du paquebot de croisière devenu un foyer de contamination. Notez cependant qu'une Française âgée de 65 ans serait toujours en réanimation. Elle faisait également partie de la croisière et a été diagnostiquée positive. À Chambéry, des adolescents de 13 à 17 ans organisent un rassemblement ce samedi pour nettoyer le parc du Vernet. C'est une initiative du groupe Jeunes à Impact, un groupe d'adolescents engagés dans la cause environnementale locale. Ils vous donnent rendez-vous au parc du Vernet samedi après-midi de 14h30 à 16h30 pour une clean walk, donc une marche de ramassage de déchets. Si jamais vous êtes disponible, n'hésitez pas à aller rejoindre le groupe samedi au parc pour aider ces jeunes dans cette très belle action. Toutes les infos à retrouver sur chambéry.fr. Et si on dit en mai fais ce qu'il te plaît, c'est peut-être grâce au grand nombre de jours fériés qui rallongent nos week-ends tout au long du mois. Vous le savez, aujourd'hui c'est le jeudi de l'Ascension, mais alors est-ce que vous, de votre côté, vous avez pris votre vendredi pour faire un week-end encore plus long que les précédents et en profiter pour partir?
2: Ouais, normalement j'ai les 4 jours, après je pense pas que je vais partir, je pense si la météo le permet je vais rester au soleil et profiter un peu de la vie.
3: Non, moi je travaille déjà pour les attentes universitaires, mais au-delà de ça aussi pour tout simplement avoir un salaire à la fin du mois et pouvoir se payer la vie étudiante.
4: Alors oui, là déjà j'ai une bonne semaine de vacances, mais non, cette année on va pas bouger, voilà.
5: Bah nous on va faire une balade, on va faire de la randonnée, on est pas mal rando nous.
1: Et donc un très bon week-end à vous si jamais vous faites le pont, et on souhaite aussi un bon courage à tous ceux qui travaillent.

0: À suivre très vite, c'est Angèle et Justice. 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À suivre des bons plans dans les prochaines minutes, on va sortir Angèle et Justice pour les hits et Rosé et Bruno Mars, on va faire des apetés apetés.
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Il y a encore des bons sons pour la suite avec Will Smith en classique sur la radio de Bourgoin. Un mot sport juste avant Will Smith avec Arajon samedi, le 16 mai, ce samedi qui arrive. Bourgoin, la réserve de l'OL, et ouais, pour la 26e et dernière journée de National 3, le FCBJ reçoit la réserve de l'OL Arajon. Coup d'envoi, c'est à 18h. On sera là, bien sûr, derrière nos joueurs pour les encourager. Soyez là aussi. Hein. K-pop des Manhunters, allez, c'est le retour des hits avec Free et Will Smith, Man in Black. Je vous l'ai annoncé, et ben on y va, hein. 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

0: buzz.
1: Merci de nous rejoindre pour cette fin d'après-midi, c'est votre radio. Peut-être au taf ou alors en long week-end, vous savez qu'on est là avec vos favoris. Et ça va buzzer aussi dans les prochaines minutes avec le buzz du jour. Qu'est-ce qu'on va faire direction le Royaume-Uni avec un concours un petit peu spécial avec des vers de terre. Et vous allez adorer, aux petits oignons, restez là. Allez, côté hit, c'est Camaro. On y va pour Femme Like You sur votre radio.

Autre radio, on va repartir avec les bons hits. Hein. Alex Warren pour la suite. Et le buzz du jour, hein, je sais que vous aimez ça, ça buzz du côté du Royaume-Uni avec ce concours des plus originaux qui a été organisé il y a quelques jours, le Warm Charming, en français le charmeur de verre. Et ouais, c'était l'International Festival en Warm Charming à Blacktown, dans le sud de l'Angleterre. C'est un concours qui a été créé en 1984, événement annuel qui consiste, tenez-vous bien, à faire sortir le maximum de vers de terre du sol en 15 minutes, uniquement en utilisant des vibrations, des sons ou des techniques créatives. Pas de choses qui peuvent abîmer la terre ou faire mal aux vers de terre. Le record du festival reste établi à 149 vers en 15 minutes, établi en 1986. Vous allez me dire, mais à quoi sert ce concours? Pourquoi faire? Eh ben, on ne sait pas. Je sais même pas si eux-mêmes le savent. Allez, Alex Warren est en préparation avec FIFA Dream. C'est là maintenant d'ailleurs, on y va, hein. C'est votre radio.

0: La suite dans la playlist, je vous ai mis Taylor Swift. Et on va faire un petit tour sur la plateforme de streaming Spotify qui fête ses 20 ans cette année et ils ont mis un code caché si vous voulez accéder à une rétrospective de vos données. Spotify 20 ou Party of the Years à taper dans la barre de recherche, vous accédez à des données secrètes comme par exemple le premier titre que vous avez écouté sur Spotify. Alors moi j'ai regardé, c'est Jean-Jacques Goldman et Michael Jones, Je te donne. Voilà. Ah ben un bon petit Jean-Jacques Goldman, la date forcément, ça le fait. Donc rendez-vous sur Spotify si vous avez l'appli. Restez là sinon sur votre radio préférée, il y a les bons hits. Taylor Swift, Elizabeth Taylor, il y a Tayo Cruz aussi avec Dynamite. On fera un détour par les stations-service les moins chères.
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0: Votre radio, profitez bien de cette soirée, ça fait que commencer avec les bons hits. Hein. Avec Taylor Swift, c'est la suite, Elizabeth Taylor. Et juste avant, où est-ce qu'on va faire le plein moins cher? On fait le point tout de suite sur Hot Radio. Bonne soirée.
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2: Un point sur les stations les moins chères pour le litre de sans-plomb 95 de 10 et chez Netto à Eclos-Badinière, 1,99€. Même prix chez Auchan à Saint-Jean-de-Bournay, tout comme au total de Bourgoin, avenue Alsace-Lorraine. Et pour le gasoil, c'est au Leclerc de Bourgoin, avenue Henri-Barbusse, 2,09€. Au carrefour de l'île d'Abos, c'est le même prix et également chez Netto à Eclos.

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1: On termine tranquillement ce jour férié ensemble, vous avez peut-être bossé, vous avez terminé la journée, soyez les bienvenus, entre autres Soprano Cosmo, c'est pour la suite des hits, 19h. Et là tout de suite, c'est Théo Andrieux qui nous rejoint sur Hot Radio. On fait le point sur l'actu et la météo.
2: Et on va encore retrouver un temps maussade dans la région demain. Le ciel va rester nuageux toute la journée avec de nouvelles averses orageuses l'après-midi et des rafales de vent assez fortes. Mais ensuite, le temps va s'améliorer. À partir de samedi après-midi, on va trouver un beau soleil et le ciel sera encore très lumineux dans la journée de dimanche. Pour les températures, comptez seulement 13 degrés pour la maximale demain à Belley, jusqu'à 16 pour samedi à Morestel et 18 dimanche. À la une, c'est une nouvelle très rassurante au sujet de l'antivirus. Les 26 Français cas contact ont été diagnostiqués négatifs après des tests. Ça a été annoncé aujourd'hui par la ministre de la Santé, Stéphanie Rist. Ces 26 personnes avaient été en contact avec la Néerlandaise qui est décédée à cause de l'antivirus. Il s'agissait d'une passagère du paquebot de croisière devenu un foyer de contamination. Notez cependant qu'une Française âgée de 65 ans serait toujours en réanimation. Elle faisait également partie de la croisière et a été diagnostiquée positive. À Chambéry, des adolescents de 13 à 17 ans organisent un rassemblement ce samedi pour nettoyer le parc du Vernet. C'est une initiative du groupe Jeunes à Impact, un groupe d'adolescents engagés dans la cause environnementale locale. Ils vous donnent rendez-vous au parc du Vernet samedi après-midi de 14h30 à 16h30 pour une clean walk, donc une marche de ramassage de déchets. Si jamais vous êtes disponible, n'hésitez pas à aller rejoindre le groupe samedi au parc pour aider ces jeunes dans cette très belle action. Toutes les infos à retrouver sur chambéry.fr. Et si on dit en mai « fais ce qu'il te plaît », c'est peut-être grâce au grand nombre de jours fériés qui rallongent nos week-ends tout au long du mois. Vous le savez, aujourd'hui c'est le jeudi de l'Ascension, mais alors est-ce que vous, de votre côté, vous avez pris votre vendredi pour faire un week-end encore plus long que les précédents et en profiter pour partir?
3: Ouais, normalement j'ai les 4 jours, après je pense pas que je vais partir, je pense si la météo le permet, je vais rester au soleil et profiter un peu de la vie.
4: Non, moi je travaille déjà pour les attentes universitaires, mais au-delà de ça aussi pour tout simplement avoir un salaire à la fin du mois et pouvoir se payer la vie étudiante.
5: Alors oui, là déjà j'ai eu une bonne semaine de vacances, mais non, cette année on va pas bouger, voilà.
6: Ben nous on va faire une balade, on va faire de la randonnée, on est pas mal rando nous.
2: Et donc un très bon week-end à vous si jamais vous faites le pont, et on souhaite aussi un bon courage à tous ceux qui travaillent.

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